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D'après Michael Kobiro Météolozi, aujourd'hui, nous respectons l'intervalle de soleil pour aussi vanter divan pour sortir dans la direction sud-est à vitesse 30 à 50 km par heure, maximum 75 km par heure, qui fait qu'il en met pour mauvais. Température maximum qui nous peut expérimenter pendant la journée pour 28 à 29 degrés centigrades et l'humidité entre 70 à 75%. Soleil levé 6h27 et soleil couché pour 6h19. Le côté mouvement marée pour un et marée haut à un hauteur N.4B et ça pour 9h20 beau matin. Marée bas pour 3h30 après-midi.

Kennedy à un hauteur 0,8 mètres et pour Saint-Mario pour 9h10 soir à un hauteur 1,3 mètres. Voilà ça, et nous prévisions les temps pour ça la journée. 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

Messieurs, dames, bonjour et bienvenue pour ce résumé des informations pour ce mardi le 7 juillet 2026, présenté par Jasmine Talma. Les efforts de restauration des coraux aux Seychelles s'intensifient. L'autorité des parcs et jardins des Seychelles, SPGA, et ABSA Seychelles ont lancé la troisième phase de leur partenariat pour la restauration des récifs coralliens, à la suite de la signature d'un protocole d'accord en 2024. Il s'appuie sur le succès des précédents efforts de restauration corallienne et démontre l'importance des partenariats publics-privés pour la protection de la biodiversité marine des Seychelles. Cette initiative prévoit la fixation de 1200 à 1400 fragments de corail sur les nasses recyclées avant leur implantation sur les récifs endommagés du parc marin. Des bénévoles de ABSA se sont rejoignés au personnel de la SPGA pour préparer les nasses. Après avoir écouté les différentes propositions du public sur la rénovation du tronçon de route d'Ans-la-Blague, l'Agence des transports routiers est en train de revoir son plan avant de le finaliser. Depuis plus de 10 ans, les habitants d'Ans-la-Blague, du côté de Petit-Ans, demandent la rénovation de ce tronçon car il est régulièrement inondé et ensablé. SLTA propose de construire une muraille qui refoulera les vagues en les empêchant de se déverser sur la voie. L'autre option consiste à combler la côte avec des roches. Mais toutes ces deux options impliquent le relèvement du tronçon d'un mètre. La majorité des intervenants ont choisi la première proposition. Cependant, la SLTA s'est organisée pour incorporer leur point de vue au projet final. Le programme de l'Assemblée nationale pour les deux prochains jours, mardi et mercredi, ce matin, une question d'initiative parlementaire sera posée par le chef de l'opposition dans l'Assemblée nationale. M. Bernard Georges interrogera le ministre des Affaires étrangères et de la Diaspora, ambassadeur Barry Faure, au sujet du prix gardien de l'Horizon Bleu.

décerné par l'administration United Seychelles au premier ministre indien, M. Narendra Modi, lors de sa visite d'État aux Seychelles en juin. Ensuite, une question d'urgence sera posée. Le député Gervais Henry de la LDS interrogera l'ambassadeur Faure sur ses voyages à l'étranger depuis le début de l'année. Cet après-midi, le ministre des Finances, de la Planification économique, du Commerce et de l'Investissement, M. Pierre Laporte, répondra à une question urgente du député dans ses toiles, M. Georges Romain. La question de M. Romain concerne la voiture Aurus, avec laquelle le président Patrick Hermini a fait son entrée au Stade Limité lors des célébrations du 50e anniversaire de l'indépendance des Seychelles. Mercredi, la ministre des Transports, des Ports et de l'Aviation civile, Véronique Laporte, se présentera à l'Assemblée pour répondre aux questions relatives à son portefeuille. Parmi celles-ci figurent les questions sur Air Seychelles et la SPTC. Le ministre des Affaires étrangères reviendra également répondre aux questions relatives à son ministère. Parmi celles-ci figure la question des Seychellois incarcérés au Pakistan et en Inde, invoquée récemment par le président Hermini. Des questions porteront également sur le paiement de 15 000 dollars américains imposés par l'administration Trump aux Seychellois se rendant aux États-Unis pour des vacances ou des affaires. Et aussi, 6 mois après la nomination de plusieurs ambassadeurs, quand est-ce que ces personnes seront-elles affectées dans leur pays respectif et installeront leur bureau? Et pour finir, messieurs, dames, l'Ukraine a accusé la Russie d'intensifier ses attaques contre les civils après une offensive nocturne de grande envergure contre Kiev qui a fait au moins 23 morts et plus de 100 blessés. Le président Volodymyr Zelensky a déclaré que l'Ukraine avait intercepté des dizaines de missiles de croisière et de drones, mais n'avait pu intercepter aucun des 23 missiles balistiques lancés, faute de missiles intercepteurs. Il a exhorté les alliés de l'OTAN, réunis à Ankara, en Turquie, à renforcer la défense aérienne ukrainienne, les avertissant que la Russie continuerait de cibler les zones résidentielles tant que des missiles Patriot resteraient en stock chez les alliés. Les équipes de secours poursuivent leur recherche de survivants dans les immeubles effondrés. Parallèlement, l'Ukraine a affirmé avoir frappé 3 raffineries de pétrole russes avec des drones de longue portée, tandis que Moscou a déclaré avoir intercepté des centaines de drones ukrainiens lancés contre le territoire russe. Et voilà, messieurs, dames, c'est avec cela que nous arrivons à la fin de ce résumé des informations pour ce matin. Rejoignez la salle de rédaction à 12h30 pour les informations en créole à la télé et à la radio. Je vous remercie de votre écoute et je vous souhaite de passer une très belle journée.

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Mesdames, Mesdemoiselles et Messieurs, bonjour. Vous êtes à l'écoute de John Florentine pour le Bulletin d'information pour ce mardi 7 juillet 2026. Le titre tout d'abord, les Seychelles attendent davantage de pluie à partir d'août sous l'influence d'El Nino. Le gouvernement clarifie l'attribution du titre de Guardian of the Blue Horizon. Vol direct vers Paris et Rome, une stratégie au-delà de la logique commerciale, a dit le ministre Laporte à l'Assemblée nationale. Deux nouveaux diplomates accrédités auprès du président Patrick Hermini et à l'étranger, en Inde, la venue de la mousson précoce fait des victimes, plusieurs localités évacuées et explosion à Damas, 18 blessés lors de la visite de Macron. Les détails.

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En effet, il fait 14, numéro 14, le US Billboard Hot 100, en août 1993. 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
1: Nous provisions les temps pour ça pour ces 24 heures, tantôt pour partiellement niaiser, divan silice acide, pouvant à vitesse 20 à 35 km par heure, maximum 55 km par heure. La mer poisité et pas les mauvais. Demain pour la zone ensoleillée, divan silice pouvant à vitesse 20 à 40 km par heure et la mer poisité. Mouvement marée haut pour niveau 3 la soir, hauteur 1.3 mètres, marée bas pour 3h25, le grand matin, hauteur 0.5 mètres, l'autre marée haut pour 10h21, le bon matin, hauteur 1.4 mètres, et l'autre marée bas pour 5h, le après-midi, hauteur 0.8 mètres, soleil pour les 6h27 et pour coucher 6h19. 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

0: 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L'amour.
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0: Et oui, après ça, on va continuer avec les autres messages. L'amour. 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
1: 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Le programme L'Hospitalité est produit et présenté par Michel Victor pour Radio Cécile. Au revoir.

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0: hospitalité. 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

0: 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Et il absorbe de l'eau quantité si tout devant nous en gros la pluie. Et là, il fait ça, il réduit le risque dans l'inondation. 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Et après, doucement, là, ça de l'eau. Et qui réduit le risque de l'inondation.
1: Oui, mon contrat, c'est mon retraite, c'est dit là. 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